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0: Désolé, mais la personne que vous avez appelée n'est pas disponible. Veuillez laisser un message après le signal sonore.
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0: te rappelles de moi?
1: Ouais, on s'est rencontrés il y a une semaine, c'est ça?
0: Ouais, dans une soirée.
1: Ouais, ouais, tu travailles pour un fanzine hip-hop.
0: Ouais, ça tombe bien en plus en ce moment là. Je fais un article et je voulais savoir ton opinion sur l'évolution du hip-hop en France.
1: Le hip-hop en France?
0: Ouais,
1: je voulais savoir comment il évolue.

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C'était Mississippi Burning de Jizzo et Vorachi et Jalen Voorhees en exclusivité sur le 387 FM Show. C'est Akalash en direct du 06 pour l'émission Connard du Rap. 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

0: enfant, il jette le milieu et commence, il mange la peau et les autres, mais qu'est-ce que tu fais et tout. Il fait, oh, jette le noyau, moi. Là, non, mais tu rigoles, mais c'est la première fois. Tu peux imaginer que le gars, il croit que c'est le noyau, tu vois, qui est au milieu, tu vois. Attends, écoute, t'es chapeau.
1: La dernière fois, j'étais au bosquet, il y a un gars, il s'appelle Biron, il me raconte son petit frère. Il était comme ça, c'était l'été, il faisait chaud et tout, Anna. Et il dit à son petit frère, tu peux aller me faire du thé glacé? Son petit frère dit, bah ouais, je sais pas moi, comment on fait du thé glacé? Son grand frère dit, bah hey, c'est bon, tu prends du thé, tu fais du thé comme d'habitude, tu mets des glaçons, tu mets au frigo et c'est réglé quoi. Maintenant il attend le gars, il regarde la télé et tout, il attend. Et cette vidéo, c'est vrai, c'est véritablement vrai. Il attend et tout, il y en a. Et ça fait un quart d'heure, 20 minutes, il va dans la cuisine. Il dit, mais qu'est-ce que tu fais là? Il voit son frère. Il avait mis l'eau chaude sur le feu avec les sachets de thé et il mettait des glaçons dans la casserole. C'est juste c'est vrai. Il a pété un direct.
2: Chaudard.
1: Et c'est vrai,
2: chaudard.
1: C'est pour de vrai.
2: C'est pas là. Il a niqué direct. Il a pété.